Oula. Faut que j'envoie ces lettres. Faut que je rappelle mon père d'abord. Faut que je prévoie cette fête que j'ai promis de faire pour le disque d'or. Faut que je pense à l'été. Trouver des colos pour les gamins. Demander quand est-ce que je les ai. Et puis pour qu'ils voient leurs cousins. Faut que je sache ce que mes sœurs ont prévu. Elles vont me dire qu'elles m'ont déjà dit. Je vais répondre oui mais que je sais plus. Puis faudra que je pense à samedi. J'aimerais les emmener à la mer, loin de ces humeurs grisâtres. Et dimanche on ira voir mon père. On regardera le match tous les quatre. Pour ça faut que je l'appelle d'abord lui. Puis cette fille à qui j'avais promis. Déjà il y a 5 jours que demain je la contacterai c'est certain. Et que je lui donnerai mon avis sur ce truc là qu'elle a sorti. Un podcast sur les interdits que j'ai trouvé d'ailleurs très bien. Et puis faut que je poste un beau contenu, je sais pas, un truc nouveau. Et vu le temps que je passe dessus, beaucoup trop peu pour que ce soit beau. Ça va être nul et le pire c'est que je vais réussir à trouver un autre que moi à qui en vouloir pour ça.

côté de ça, il y a le silence de mes amis, à qui j'ai renoncé par amour, et qui me rappellent qu'aujourd'hui, je n'ai plus ni elle, ni le temps pour ne serait-ce que les reconquérir. Et puis, plus on vieillit, moins on comprend les gens qui nous entourent. Plus on vieillit, moins on comprend, tout court. Alors il y a l'amour des enfants, avec ça, tu manques plus de rien. Moi, je les aime tellement, justement, que j'ai tout le temps peur de pas faire bien. Faut dire qu'on parle des blessures faites par le regard d'un père. La moitié des gens malheureux sur cette terre le sont de cette manière. À quoi sert vraiment l'exigence ? Pourquoi on souhaite être excellent ? Quand on voit dans quelle déshérence se retrouvent les génies, souvent. Moi, je voudrais leur apprendre à être heureux avant d'être brillant. Je voudrais leur apprendre à être heureux, souvent. Souvent. Mais ce que je veux pour ce que je veux, c'est bien moins important que ce que je suis. Les gamins, c'est faites ce que je fais, pas faites ce que je veux, encore moins faites ce que je dis. Dans ce cas-là, tant mieux pour la musique, tant mieux pour l'énergie, tant mieux pour les envies. Et

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And don't forget to follow the show's Instagram at Richard Show 2025. Restez avec moi. Bonjour à tous, bienvenue dans la section française. Je m'appelle Richard, je suis étudiant à l'université SFU. J'étudie l'informatique dans la technologie et ma vie. J'utilise mon ordinateur tous les jours. J'utilise mon téléphone portable. Mais parfois, la technologie est fatigante. En anglais, on dit l'écran. Je regarde l'écran le matin. Je regarde l'écran le soir. Ce n'est pas bon pour les yeux. Ce n'est pas bon pour le cerveau. Aimez-vous la technologie? Dites-le-moi. Envoyez un texto au studio 778-782-573.

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On Telephone and Dalajan, c'est fantastic, mais il y a trop de notifications. Toujours bip bip bip. Pour le week-end, beaucoup de jeunes préférant via téléphone. Un téléphone pour parler avec la famille, c'est tout. Pas d'internet, pas de réseau social. C'est une base digitale. J'aime cette idée et beau. Suivez-moi sur Instagram pour voir mon téléphone Richard Show 2025.

parlant d'une dernière chose. Parlant de l'argent. L'argent, c'est important. Aujourd'hui, avec la technologie, tout est un abonnement. Vous payez pour Netflix, vous payez pour Spotify, vous payez pour des applications sur votre téléphone. $5 ici, $10 là, à la fin du mois, c'est beaucoup d'argent. Mon conseil est français. En français, regardez votre téléphone aujourd'hui. Annulez les mauvaises applications. Gardez votre argent.